0: Il me disait les lumières de janvier sur les escaliers des gares. Il me disait que cette ville devait se déchiffrer comme une partition. On pouvait se perdre dans les grandes masses orchestrales et les accumulations des tailles, et cela donnait l'image vulgaire de Tokyo, surpeuplée, mégalomane, inhumaine. Lui croyait percevoir des cycles plus ténus, des rythmes, des clusters de visages attrapés au passage, aussi différenciés et précis que des grappes d'instruments. Quelquefois, la comparaison musicale coïncidait avec la réalité toute simple. L'escalier Sony, à Ginza, était lui-même un instrument de musique, chaque marche une note. Tout cela s'emboîtait comme les voix d'une fugue un peu compliquée, mais il suffisait d'en prendre une et de ne pas la lâcher. Celle des écrans de télé, par exemple. À eux seuls, ils dessinaient un itinéraire qui se refermait quelquefois en boucle inattendue. C'était une saison de sumo, et les amateurs qui venaient voir les combats dans les showrooms très chics de Ginza étaient justement les plus pauvres de Tokyo, pauvres à ne pas avoir de télévision. Ils voyaient débarquer là les paumés de Nabidabashi, ceux avec qui il avait bu le saké dans une aube ensoleillée. Voilà combien de saisons maintenant.
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0: Il m'écrivait. Jusqu'au fond des souks de composants électroniques dont les extravagantes se font des bijoux, il y a dans la partition de Tokyo une portée particulière dont la rareté en Europe me condamne à un véritable exil sonore. C'est la musique des jeux vidéo. Ils sont incrustés dans les tables. On peut boire, on peut déjeuner en continuant de jouer. Ils œuvrent sur la rue. En les écoutant, on peut jouer de mémoire.

0: pense qu'ils l'ont fait à l'occasion du film qui vient d'être tourné par Tony Richardson. Avec Jeanne Moreau, je crois. Avec Jeanne Moreau. C'est ça. Pas le moins que je demande. C'est ma même génération de la dame. Qu'elle est heureuse.
1: Malgré le marin. Ou à cause du marin.
0: À cause du marin. Je m'en explique peut-être mal. Mais de se donner pour fin toujours le lendemain, se terminer demain, rien ne l'a fait plus durer que ça. C'est toujours un peu de ce que je vais
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0: jusqu'à 16h, on a continué avec le master. Et du coup,
1: comme tout à l'heure, on a continué

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La prochaine fois que je te vois, je vais te taper. Moi, je vais te taper parce que... Parce que je t'aime bien et que...